un système à l'effet. Venez, mon Dieu, qu'on fait la main aux osicatères. Ouais, qu'on fait.